c'est grâce à toi, mon Dieu. Mais à toi, ma vie est cachée. Mon Seigneur, tu es tout pour moi.

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0: Levez-moi pour recevoir.
1: Jésus, j'ai regardé sa face.
0: Levez-moi pour recevoir.
1: Passage dans ce
0: la présence de Dieu.
1: Ce que je cède, ce n'est que pour

Que la paix et la grâce de Dieu soient avec vous tous. Amen. Que le Seigneur merci de ce que nous trouvons là encore pour nous et pour nous parler de Dieu, pour nous laisser la Bible ouverte devant nous, pour nous dire un peu de Dieu. Parlons un peu de Dieu. Je vous invite à ouvrir la Bible avec nous dans 2 Chroniques, chapitre 29. 2 Chroniques, chapitre 29. Dans 2 Chroniques, chapitre 29, mais ça nous dit. Ézéchias devint roi à l'âge

0: Et mettez ce qui est impur hors du sanctuaire. Car nos pères ont péché, ils ont fait ce qui est mal aux yeux de l'Éternel notre Dieu, ils l'ont abandonné, ils ont détourné le regard du tabernacle de l'Éternel, ils ont tourné le dos. Ils ont même fermé les portes du portique et éteint les lampes. Ils n'ont offert au Dieu d'Israël ni parfum, ni holocauste dans le sanctuaire. Aussi, la colère de l'Éternel a-t-elle été sur Juda et sur Jérusalem. Il les a livrés au trouble, à la désolation, à la moquerie comme vous le voyez de vos yeux. Et voici à cause de cela, nos pères ont tombé par épée. Et nos filles, nos femmes, nos filles sont en captivité. J'ai donc l'intention de faire alliance avec l'Éternel, le Dieu d'Israël, pour que son ardente colère se détourne de nous. Maintenant, mes fils, cessez d'être négligents, car vous avez été choisis par l'Éternel, et pour vous tenir et servir devant lui, pour être ses serviteurs et pour lui offrir des parfums. Seigneur Dieu, tout puissant, nous prions déjà. Nous seulement qu'à ouvrir la bouche et pour nous servir comme instrument dans le nom de Jésus. La paix bon Dieu avec. 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Ce n'est pas une toile où vous l'achetez et vous allez le 10 là, vous allez le catalogue, vous allez le dire, mais comme on a les deux poches, mais qui type de coller au besoin, mais qui type de pli au besoin d'un rad. Non, l'évangile tout fait. L'évangile sont question de salve. Sont question de aller al décroquer salve. C'est là l'évangile. En plus, le monde fait l'évangile là selon lui-même. Est-ce que vous voyez? En plus, le monde fait l'évangile là d'après conception pâle, d'après tempérament pâle. Mais il y a l'évangile normal et réel. L'on réunit un pile serviteur qui dit c'est serviteur où il est, serviteur de Dieu. Ou besoin de ça à faire, côté au joint. Ou besoin de ça à faire pour identique avec original. Parce que l'on sur l'évangile, dans chaque côté, dans chaque église, dans chaque leader, ou dans chaque leader, le bon goût. Chaque leader met un rad livelé sous l'évangile. Et pourtant, l'évangile a en lui-même habillé. Mais nous avons un personnage là devant nous qui peut comprendre nos bagages, ou même cap lire. Ou même cap lire pour lire, ou même cap lire pour comprendre, ou même cap comprendre là. Qui sont cap comprendre là? Ou cap comprendre premièrement les limites. Dans le texte, ça veut dire nous, chaque bon bagage nous a fait, mais avancer plus loin, nous ne sommes pas capables. Il faut admettre. Mais nous ne pouvons pas ça, nous tous. Et c'est la déformation, c'est la infirmité, c'est la mélange là, et c'est la méchanceté à tout. Là, nous tous. Ou quand ouais, dans le passage là, après la désolation de différents rois de Juda, vingé Ézéchias qui montait. Et pendant Ézéchias montait, vous capable remarquer Ézéchias fait la différence.
1: Comment fait la différence?
0: Comment fait la différence? Le texte nous dit la première année de son règne.
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0: Qui ça le fait?
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0: N'entrer réparer le temple.
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0: Ça me lave le comprendre là, c'est libre.
1: C'est roi.
0: Il pas sacrificaté.
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0: équilibre,
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0: et nous allons
1: mourir,
0: et nous allons la jeune de Wel.
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0: Limite de pouvoir,
1: limite ministérielle,
0: limite sacerdotale,
1: limite en tout point de vue.
0: Mais je dis,
1: pour qui ça nous prend toute bagaille pour nous?
0: Est-ce que c'est
1: sous-signé
0: pour ce là?
1: Ou est-ce que c'est riche dans la vie riche? Parce que

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0: On blanc qui travaille dans l'usine. Il n'y a pas de clé dans même. Il n'y a pas de tourne vis. Dans la direction par là. Pour prendre son moteur seulement.
1: Ils ont technique
0: avancée.
1: Et dans son moteur,
0: et dans son moteur, il a déterminé qui côté gon frappement, qui côté gon gaspillage, qui côté gon énergie
1: dans son moteur.
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1: Par exemple, sorti
0: Montréal,
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1: au Canada.
0: L'arrivée de Texas,
1: frontière,
0: Texas et Mexique.
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0: de Texas,
1: sous frontière
0: Mexique.
1: Et frontière ça, jambé là,
0: jambé là,
1: pour l'autre.
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0: Qu'on voulait le principe, c'est établi.
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0: été promulguée là,
1: de chita, en assemblée, en fédération, établi en principe.
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1: est établi. Inviolable.
0: Il y a un principe.
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0: Et jeune garçon qui fait pareil, accepte ça.
1: Pas déstabilisant rien.
0: Parce qu'il y a un Dieu qui dirige.
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0: Et ça me comprend, bon Dieu, qui trouble tout.
1: C'est le silence de Dieu.
0: Ça trouble moi-même.
1: Parce que quand même on est capable de remarquer quelque situation, on est pour intervention.
0: Et pourtant Dieu n'a rien dit.
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0: Premier élément, c'est l'incompétence.
1: Deuxième élément, c'est l'ignorance.
0: Deux éléments fondamentaux, l'incompétence et l'ignorance.
1: Troisième élément, c'est l'indifférence.
0: Des gens qui connaissent, mais le fait esprit.
1: Et quatrième élément, c'est l'incapacité dans le silence.
0: Comme l'État dit des mots, mais il n'est pas capable.
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0: il fait esprit même. Il croise les bras. C'est esprit.
1: Ignorance, il ne connaît pas. Il ne connaît pas le dossier à bien. 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
0: 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Il n'a rien dit. Il a conduit dans la prison, il n'a pas dit rien. 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N'a descend dans les profondeurs, il n'a rien dit. 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Nous avons tellement compris nos bagages. 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Mais ce n'est pas l'évangile, monsieur. Il y a l'évangile, l'évangile équilibré, l'évangile délibéré en quelque sorte. Alors peut-être m'a dit des petits grains de mots là, prêcher l'évangile là, et puis quand je me fais à femme, et puis pendant que je me fais à femme, non, et puis m'a fait à femme, et puis ça me fait, il va sembler avec l'idéal là. 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N'a pas fait activité de l'évangile. 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Il faut qu'on baille qui semblait. On ne peut pas arrêter de faire à partir de vous-même. Qui où? Vos principes, vos modalités, vos règlements, vos formules. C'est tout problème dans ça. Dans l'évangile là. Chaque nègre qui vient, il fait l'évangile là. Il y a un maille moulin. Chaque nègre a le cuit dans le sens pâle. Ça a coûté sauce poids légumes. Ça a coûté gros poids de caillère à revoir. Les bon, ouais, mais. Est-ce que pas une façon idéale pour nous quitter? 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Ah ben, nous modèle là, le modèle d'Ézéchias. Et si vous continuez à lire dans 2 Chroniques 29, 2 Chroniques 30, 2 Chroniques 31, 2 Chroniques 32, vous voyez ouais, l'importance de l'homme respecter le principe. L'homme respecter le principe, soit fait assez ça. 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En plus, le dans l'évangile, il a fait fiasco, il a fait le paio, il a fait le selon eux-mêmes. Hier, pendant que Chita nous reporte, et puis m'a pris un avion qui va le décoller avec moi. Et puis le Seigneur a révélé. Qui ça a révélé? L'importance des règles du jeu. 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Par exemple, vous êtes dans un restaurant. 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Un compartiment qui a rangé vaisseau. 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Il n'y a pas de connaître si on a une sale opération. 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Ça veut dire qu'on est toujours commerçant, il y a toujours acheté, il y a toujours vendre monnaie, il y a toujours remettre monnaie, il y a toujours brûler sous monde, il y a toujours humilier monde, mais il n'y a pas observé parcours, il n'y a pas observé trajectoire soleil. Il y a toujours réglé corps, il y a toujours compté corps, il y a toujours voyé monde, il y a toujours monde voyé. Il y a toujours des monde disponible. Mais ils n'ont pas réfléchi sur le soir de la vie. Bon, auteur qui dit, dors bien aimé, ton œuvre est terminée.

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1: 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Et si vous voulez faire une analyse théologique, vous pouvez faire un recul dans 2 Chroniques 26, vous mettez deux passages en parallèle pour une violation, l'honnête totalitaire. 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Dans 2 Chroniques 26, qui ça nous joigne? Nous joigne Ozias. Il y a Ézéchias et Ozias. Deux visages différents dans la Bible. Ézéchias, symbole de la fidélité, du respect, du droit. Ozias, symbole de violation flagrant. Dans 2 Chroniques, chapitre 26, il dit, Ézéchias, Ozias, acclamé comme moi à l'âge de 17 ans. Le texte nous dit, il marchait dans la fidélité pendant 52 ans. Mais au verset 16, Il dit, quand il fut puissant, son cœur s'éleva pour le perdre. Ça veut dire, évolution, son poison. En plus, le nègre dit ça devant, il dit, monsieur Père, il dit, évolution, son poison. Évolution tellement poison, bon Dieu campait devant l'évolution pour le dire, Dieu est le même hier, aujourd'hui et éternellement. 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C'est pas message au pot de balia, mais message là, en donne. Dans le comportement, dans l'adoration, dans louange là, dans le cri, dans le témoignage, on s'est fait, dans le solo, on s'est fait, et pour jouer le message là à l'intérieur même de l'assemblée. Mais le prédicateur évolue à lui-même. Il y a le mécanisme de la prédication, il va prêcher tout côté tout. Il y a des gens qui sont fiers de vous prêcher ici, parce que ici, à son sommet. Mais pas mal aucun en dehors, aucun côté vieux frère, côté vous venez inviter là. 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C'est dans la formule d'appel là, il te fait noir. Dans l'évangile selon Saint Matthieu, chapitre 16, verset 24. Ici, quelqu'un veut me suivre, qu'il renonce. Je dois nous faire logique, nous faire analyse, nous faire raisonnement, nous dire belles paroles. Mais là, songez mon Dieu, il te dit non. Pas aucun dialogue dans mon nirelé. Il y a un dialogue dans le monde qui a trafiqué l'évangile là. Mais le monde qui a appel, il est obligé d'accepter et consentir à marcher les yeux fermés avec Dieu. 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Ça fait me demander, en vertu de ce passage, respectez les règles du jeu, respectez les principes, respectez le droit. Pendant que je suis l'église dimanche matin, je suis là, à un bout de pantalon, je suis là, pour me faire l'air pour croiser là, mon servant parle de l'eau dans le jeu devant moi. 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Il y a des qui font l'église automatique. Et l'église n'est pas automatique. L'église est son processus. L'homme vient dans l'église là, son joie pour lui. 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N'a fait ces activités religieuses, n'a fait activités traditionnelles, mais conditions de l'évangile. Vous pouvez me citer un deuxième passage là, c'est Osias. Si vous voulez garder, à partir du verset 5, le texte nous dit, quand il fut puissant, son cœur s'éleva pour le Père. Alors qu'il marchait près de 52 ans dans la fidélité. 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Regardez l'or lire en Genèse, chapitre 13, verset 8-9. Abraham a reçu l'appel de Dieu, il est tellement conscient d'appel lui. Vin qu'on litige entre les bergers d'Abraham et les bergers de son neveu. Abraham tellement chita, et puis dit neveu, je te prie qu'il n'y ait de dispute entre nous, car nous sommes frères. Le pays n'est-il pas devant nous? Si tu vas à gauche, moi j'irai à droite. 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Alors nous-mêmes, nous voulons expliquer, mes chers amis. 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Ézéchias, c'est où allié, il répare le temple, il répare les portes, et puis. 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Il dit, monsieur, puisque nous-mêmes nous consacrer, viens sanctifier le temple. 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Mais moi-même, pas aucun mouvement sacerdotal m'a entré dans le temple. Et puis les sacrificateurs entrés et puis ont purifié le temple sous le règne d'Ézéchias. Mais qui contraste sous le règne d'Ozias. Parce qu'il montait sous l'autel des parfums. Avec un encensoir à la main, pour l'offrir parfum en tant que sacrificateur, alors que c'est roi. Et entre le sacrificateur et le roi, pas aucune entente, pas une fusion, mais qu'on traversé, comme on dit ça, il y a une transition, mais pas qu'on fusion. 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Eh bien, mes chers amis, et si vous voulez suivre ça, au travers toute la Bible, vous n'avez pas aucun dialogue à aucun politicien. Et tout politicien dit bon Dieu, c'est pas la Dieu menti. Parce qu'à travers la Bible, tout est intermédiaire. Et maintenant, trois exemples vivants. Premier exemple vivant, il y a le roi Salomon qui mal marchait. 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Dans 2 Samuel chapitre 24, à partir du verset 11, 10, 11, le texte nous dit David s'empâtre son cœur. Il saute le père. Parce qu'il est devant chef. Garde Marie Saint-Il. Garde Marie Figuil. Pour le battre David, message ça. Dit David, vous choisissez, l'Éternel dit, il a pris trois fléaux, trois malédictions sous vous, choisissez. Courir devant l'ennemi, fuite devant l'ennemi, la peste dans le pays, ou bien la mortalité qui a frappé, choisissez. 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

Amen.

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toi qui mourus pour moi, toi qui mourus pour moi, Seigneur, que je m'unisse à toi. Dans ta mort.

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0: fait quelques minutes de réflexion. Pensez à tout ce qu'a fait le Seigneur. Pensez à tout ce qu'a fait. Malgré ça, il t'aime encore. Il t'aime encore.
1: Vous dites, loué Jésus sous la croix.

qui a cru à ce qui nous était annoncé, qui a reconnu le bras de l'Éternel. Il s'est élevé devant lui comme une faible plante, comme un rejeton qui sort d'une terre desséchée. Il n'avait ni beauté, ni éclat pour attirer nos regards. Son aspect n'avait rien pour nous plaire. Méprisé et abandonné des hommes, homme de douleur et habitué à la souffrance, semblable à celui dont on détourne le visage. Nous l'avons dédaigné, nous n'avons fait lui aucun cas. Cependant, ce sont nos souffrances qu'il a portées, c'est de nos douleurs qu'il s'est chargé, et nous l'avons considéré comme puni, frappé de Dieu et humilié. Mais il était blessé pour nos péchés, brisé pour nos iniquités. Le châtiment qui nous donne la paix est tombé sur lui, et c'est par ses meurtrissures que nous sommes guéris. Nous étions tous errants comme des brebis, chacun suivait sa propre voie, et l'Éternel a fait retomber sur lui l'iniquité de nous tous. Il a été maltraité et opprimé, et il n'a point ouvert la bouche, semblable à un agneau qu'on mène à la boucherie, à une brebis muette devant ceux qui l'attendent. Il n'a pas ouvert la bouche. Il a été enlevé par l'angoisse et le châtiment, et parmi ceux de sa génération, qui a cru qu'il était retranché de la terre des vivants et frappé pour les péchés de mon peuple. On a mis son sépulcre parmi les méchants, son tombeau avec le riche, quoiqu'il n'eût point commis de violence et qu'il n'y eut point de fraude dans sa bouche. Il a plu à l'Éternel de le briser par la souffrance, après avoir livré sa vie en sacrifice pour le péché. Il verra une postérité et prolongera ses jours, et l'œuvre de l'Éternel prospérera entre ses mains. À cause du travail de son âme, il rassasira ses regards. Par sa connaissance, mon serviteur juste justifiera beaucoup d'hommes. Il se chargera de leurs iniquités. C'est pourquoi je donnerai sa part avec les grands. Il partagera le butin avec les puissants, parce qu'il s'est livré lui-même à la mort et qu'il a été mis au nombre des malfaiteurs, parce qu'il a porté les péchés de beaucoup d'hommes et qu'il a intercédé pour les coupables. Amen. Dieu de puissant, Dieu de miséricorde, Dieu de grâce. Moi ta remède, avant de danser. Amen. Levez mes mains à demi. Amen. Moi ta remède, avant de danser. Dis ça, cœur.

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Seigneur, levez-moi pour adorer le Seigneur. Alléluia, lui même seul mérité. Il est tiré dans le monde, il est dans le monde sauvé. Chantez nos lits. Amen. Alléluia.

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Contoyez en fait toucher. La Bible dit où vous m'avez touché. Vous m'avez où vous m'avez touché. Toucher, toucher Jésus. Toucher, toucher Jésus. Vous m'avez marié, toucher Jésus.

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Est-ce que c'est vrai? Est-ce que c'est vrai? Est-ce que c'est vrai? Est-ce que c'est vrai? Est-ce que c'est vrai? Est-ce que c'est vrai? Très bien, c'est un diamant. C'est un diamant.

0: je suis macabre.
1: Seigneur,
2: Seigneur,
1: Seigneur,
2: Seigneur,
1: Seigneur,

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éternel, Dieu des vengeances, parais pour notre nation. Lève-toi, juge de la terre, rends aux superbes selon leurs œuvres.

l'Éternel. Ils écrasent ton peuple. Ils oppriment ton héritage. Ils égorgent la veuve et l'étranger. Ils assassinent les orphelins. Et ils disent, l'Éternel ne regarde pas. Le Dieu de Jacob ne fait pas attention. Prenez-y garde, homme stupide, insensé, qu'en serez-vous sage? Celui qui a planté l'oreille, n'entendait-il pas? Celui qui a formé l'œil, ne verrait-il pas? 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

Chaque fois où l'on situation qui dépasse, qui te chante ça ou les côtés où il y a, chante avec. Bon Dieu, fais grâce.

Levez-moi dit alléluia. Yes. 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Mettez-vous en disposition. Position guerrière. Alléluia. Et puis nous allons frapper. Yes. On nous dit alléluia. Yeah. Alléluia. Dis alléluia. Dis alléluia. Praise God. Frappez, frappez, frappez l'église de Dieu, frappez.

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d'être vengeance. 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

l'Éternel. Ils écrasent ton peuple, ils oppriment ton héritage. Ils égorgent la veuve et l'étranger, ils assassinent les orphelins. Et ils disent, l'Éternel ne regarde pas. Le Dieu de Jacob ne fait pas attention. Prenez garde, homme stupide, insensé, quand serez-vous sage? Celui qui a planté l'oreille n'entendrait-il pas? Celui qui a formé l'œil ne verrait-il pas? Celui qui châtie les nations ne punirait-il point?

Amen. Amen. Alléluia. Si tu... Alléluia. Amen.

Chaque fois, ou l'on situation qui dépasse, ou qui te chante ça, ou les côtés où il y a, chante avec. Bon Dieu, fais grâce.

Et bien, nous tous chanter avec nous.

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Merci beaucoup. Merci beaucoup. Merci beaucoup. Merci. Merci. Un peu de silence, s'il vous plaît. Je vous remercie infiniment pour votre présence ce soir. Elle m'encourage à chanter pour la gloire de Dieu. Je crois devoir vous laisser avec la toute dernière qui a pour titre Grandeur au Dieu. Au tout commencement, il y a une fin. Je vous demande de vous mettre debout pour chanter avec moi. Grandeur au Dieu. Il mérite nos applaudissements. Il est grand. Il est grand. Chantons ensemble. Grandeur au Dieu. À vous, musiciens.

Amen.

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Fais quelques minutes de réflexion. Pensez à tout ce que fait le Seigneur. Pensez à tout ce que fait.

qui a cru à ce qui nous était annoncé, qui a reconnu le bras de l'Éternel. Il s'est élevé devant lui comme une faible plante, comme un rejeton qui sort d'une terre desséchée. Il n'avait ni beauté, ni éclat pour attirer nos regards. Son aspect n'avait rien pour nous plaire. Méprisé et abandonné des hommes, homme de douleur et habitué à la souffrance, semblable à celui dont on détourne le visage. Nous l'avons dédaigné, nous n'avons fait lui aucun cas. Cependant, ce sont nos souffrances qu'il a portées, c'est de nos douleurs qu'il s'est chargé, et nous l'avons considéré comme puni, frappé de Dieu et humilié. Mais il était blessé pour nos péchés, brisé pour nos iniquités. Le châtiment qui nous donne la paix est tombé sur lui, et c'est par ses meurtrissures que nous sommes guéris. Nous étions tous errants comme des brebis, chacun suivait sa propre voie, et l'Éternel a fait retomber sur lui l'iniquité de nous tous. Il a été maltraité et opprimé, et il n'a point ouvert la bouche, semblable à un agneau qu'on mène à la boucherie, à une brebis muette devant ceux qui l'attendent. Il n'a pas ouvert la bouche. Il a été enlevé par l'angoisse et le châtiment, et parmi ceux de sa génération, qui a cru qu'il était retranché de la terre des vivants et frappé pour les péchés de mon peuple. On a mis son sépulcre parmi les méchants, son tombeau avec le riche, quoiqu'il n'eût point commis de violence et qu'il n'y eut point de fraude dans sa bouche. Il a plu à l'Éternel de le briser par la souffrance, après avoir livré sa vie en sacrifice pour le péché. Il verra une postérité et prolongera ses jours, et l'œuvre de l'Éternel prospérera entre ses mains à cause du travail de son âme. Il rassasira ses regards. Par sa connaissance, mon serviteur juste justifiera beaucoup d'hommes. Il se chargera de leurs iniquités. C'est pourquoi je donnerai sa part avec les grands. Il partagera le butin avec les puissants, parce qu'il s'est livré lui-même à la mort et qu'il a été mis au nombre des malfaiteurs, parce qu'il a porté les péchés de beaucoup d'hommes et qu'il a intercédé pour les coupables. Amen. Dieu puissant, Dieu de miséricorde, Dieu de grâce. Moi t'arrêmer avant de danser. Amen. Levez mes mains à demi. Amen. Moi t'arrêmer avant de danser. Dis ça à cœur.

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fait, mais on dit Jésus, merci de ce qu'on a l'évangile. Non. Merci Seigneur. Merci Seigneur. Merci Seigneur. Merci mon Dieu, merci.

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0: à Jérusalem. Faut-il le remettre en rêve de Jérusalem, en salut. La nouvelle Jérusalem, la cité de Dieu, construite par la main de Dieu. Jérusalem.
1: Amen.

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1: Amen. Qu'on aime bien la même musique, continue à vous me sentir béni. Avec bon Dieu, avec.

Amen. 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À nous saluer cité ça. Qu'on aime bien la même chose continue à vous, nous sommes bénis. Après, bon Dieu, à vous.

Amen. 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Là, il n'y aura plus de pleurs, ni de deuil, ni de larmes.

Amen, amen, amen. Regardez le son noir frère. Merci. Amen.

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Chantez la veille, 186 français. Béni nom, 286. Amen. Alléluia. Amen.

porte éternelle. À la porte de soirée éternelle. À la porte de soirée éternelle. C'est le matin. Amen. C'est le matin du Père. C'est le matin.

est-ce que l'église a chanté ça ensemble avec moi? Relèchez, sinon. Relèche,

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éternel, Dieu des vengeances, parais pour notre nation. Lève-toi, juge de la terre.

l'Éternel. Ils écrasent ton peuple. Ils oppriment ton héritage. Ils égorgent la veuve et l'étranger. Ils assassinent les orphelins. Et ils disent, l'Éternel ne regarde pas. Le Dieu de Jacob ne fait pas attention.

Et il fait qu'elles sont faites.

0: Que la paix et la grâce de Dieu soient avec vous tous. Amen. Que le Seigneur merci de ce que nous trouvons là encore pour voir nous et pour nous parler de Dieu, pour nous laisser la Bible ouverte devant nous, pour nous dire un peu de Dieu. Parlons un peu de Dieu. Je vous invite à ouvrir la Bible avec nous dans 2 Chroniques, chapitre 29. 2 Chroniques, chapitre 29. Dans 2 Chroniques, chapitre 29, mais ça nous dit. Ézéchias devint roi à l'âge de 25 ans. Il régna 29 ans à Jérusalem. Sa mère s'appelait Abija, fille de Zacharie. Il fit ce qui est droit aux yeux de l'Éternel entièrement comme avait fait David de son père. La première année de son règne, au premier mois, il ouvrit les portes de la maison de l'Éternel. Il les répara. Il fit venir les sacrificateurs, les lévites, qui assemblaient dans la place orientale. Il leur dit, écoutez-moi, lévites. Maintenant, sanctifiez-vous. Sanctifiez la maison de l'Éternel, le Dieu de vos pères. Et mettez ce qui est impur hors du sanctuaire. Car nos pères ont péché, ils ont fait ce qui est mal aux yeux de l'Éternel notre Dieu, ils l'ont abandonné, ils ont détourné le regard du tabernacle de l'Éternel, ils ont tourné le dos. Ils ont même fermé les portes du portique et éteint les lampes. Ils n'ont offert au Dieu d'Israël ni parfum, ni holocauste dans le sanctuaire. Aussi, la colère de l'Éternel a-t-elle été sur Juda et sur Jérusalem? Il les a livrés au trouble, à la désolation, à la moquerie comme vous le voyez de vos yeux. Et voici à cause de cela, nos pères ont tombé par épée. Et nos filles, nos femmes, nos filles sont en captivité. J'ai donc l'intention de faire alliance avec l'Éternel, le Dieu d'Israël, pour que son ardente colère se détourne de lui. Maintenant, mes fils, cessez d'être négligents, car vous avez été choisis par l'Éternel et pour vous tenir et servir devant lui pour être ses serviteurs et pour lui offrir des parfums. Seigneur Dieu, qui puisse nous prier déjà, nous seulement qu'à ouvrir la bouche et pour nous servir comme instrument dans le nom de Jésus. La paix, bon Dieu, avec. L'évangile. D'après ça, nous connaissons de l'évangile, d'après les petits remarques que bon Dieu fait nous faire, l'évangile sont rad tout fait. Ce n'est pas une toile où vous l'achetez, et vous pouvez le camoudis là, vous pouvez le bal catalogue, vous pouvez le dire, mais comment tu as les deux poches, mais qui type de coller au besoin, mais qui type de pli au besoin d'un rad. Non, l'évangile tout fait. 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En plus, le monde fait l'évangile selon lui-même. Est-ce que vous voyez? En plus, le monde fait l'évangile là d'après conception pâle, d'après tempérament pâle. 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Lors réunit en plus le serviteur qui dit c'est serviteur, oui, serviteur de Dieu. 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Ou besoin ça à faire pour identique avec original. Parce que l'homme sur l'évangile dans chaque côté, dans chaque l'église, dans chaque leader, ou senti dans chaque leader le bon goût. Chaque leader met un rad livelé sur l'évangile. Et pourtant, l'évangile a en lui-même habillé. Mais nous avons un personnage là devant nous qui peut comprendre nos bagages, ou même cap lire. Ou même cap lire pour lire, ou même cap lire pour comprendre, ou même cap comprendre là. 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Ça veut dire, nous, chaque bon bagage nous a fait, mais avancer plus loin, nous ne sommes pas capables. Il faut l'admettre. Mais nous parlons ça, nous tous. Et c'est la déformation, hein? C'est la infirmité, hein? C'est la mélange là, et c'est la méchanceté à tout. Là, nous tous. Ou quand ouais, dans le passage là, après la désolation de différents rois de Juda, vint Ézéchias qui montait. 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
0: 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Le texte nous dit la première année de son règne.
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0: Limite de pouvoir,
1: limite ministérielle,
0: limite sacerdotale,
1: limite en tout point de vue.
0: Mais je dis,
1: pour qui ça nous prend toute bagaille pour nous?
0: Nous prend toute bagaille pour nous.
1: Est-ce que c'est sous signe
0: de travail là?
1: Est-ce que c'est riche dans vie riche?
0: Parce que,
1: il y a partage,
0: il y a séparation.
1: Bon blanc qui travaille dans l'usine.
0: Pour qu'ils aient employé seulement.
1: Pour l'examiner son moteur seulement.
0: On blanc à travers la
1: cuisine,
0: il va gagner clé dans même,
1: il va gagner tout une vis,
0: dans la direction par là,
1: pour le prendre son moteur seulement.
0: Ils vont technique,
1: ils vont technique
0: avancer.
1: Et dans son moteur,
0: il a déterminé
1: qui côté qu'on frappe,
0: qui côté qu'on gaspille,
1: qui côté qu'on énergie
0: à gaspiller.
1: Dans son moteur seulement.
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0: seulement. Et au payer le gros l'argent,
1: parce que le
0: bon technique avancé.
1: Et ou même
0: capli passage ça.
1: J'ai l'impression qu'on va couvrir le lac.
0: Les limites.
1: Les frontières.
0: L'ordre dit frontière.
1: Vous sortez Montréal.
0: États-Unis.
1: Deux drapeaux.
0: Et non seulement l'on
1: est dans la
0: frontière,
1: sous-jambé là.
0: Sous-jambé là.
1: Au Canada.
0: L'homme est texas,
1: principe la grand passeo,
0: Joël
1: là,
0: en vue de déranger, craquer.
1: Parce que le principe là c'est établi.
0: C'est pas pour intérêt.
1: Déstabiliser tout un système.
0: Il y a un système.
1: Et système de monsieur,
0: grand passé nous,
1: équipe là,
0: t'es promulgué là,
1: de chita, en assemblée, établi en principe.
0: Et principe, ça y est établi,
1: inviolable.
0: Il y a un principe.
1: Il y a un principe.
0: Que l'orité, c'est dans la limite de bon principe, monsieur.
1: Et jeune garçon qui a fait pareil, accepter ça.
0: Pas déstabilisant rien.
1: Parce qu'il y a un Dieu qui dirige.
0: Il y a un Dieu au contrôle.
1: L'humanité, la terre, le monde,
0: il y a un Dieu qui dirige.
1: Et ça me comprend,
0: et qui trouble tout,
1: c'est le silence de Dieu.
0: Ça trouble moi-même.
1: Parce que quand même,
2: parce que quand même, on capable de remarquer quelques situations.
1: En même,
2: pour intervention,
1: pour intervention,
2: et pourtant Dieu fait,
1: et pourtant Dieu fait,
2: il n'a rien dit.
1: Et que mon
2: silence,
1: non. Lui comprend.
2: Dans le mécanisme
1: de Dieu, c'est le fait que Dieu
2: est d'accord.
1: Là nous faisons
2: quatre éléments dans le silence.
1: Premier élément,
2: c'est l'incompétence.
1: Gémon sac fait le silence
2: parce qu'il n'est pas capable.
1: Deuxième élément, c'est l'ignorance.
2: C'est l'ignorance.
1: Deux éléments fondamentaux de l'incompétence.
2: L'incompétence et l'ignorance.
1: Troisième élément,
2: c'est l'indifférence.
1: Gémon qui connaît, mais le fait esprit.
2: Et quatrième élément, c'est l'incapacité dans le silence.
1: Gémon, il t'a dit des mots, mais il n'est pas capable. Il va t'appeler pour aller entrer dans le dossier, ça, pour ça, il mal pour lui.
2: Nous avons pris en note les quatre éléments qui à l'intérieur du silence, l'ignorance, l'incompétence, l'incapacité, et qui s'en va. Indifférence.
1: Indifférent, il fait esprit même.
2: Il croise les bras. C'est esprit.
1: Ignorance, il ne connaît pas. Il ne connaît pas le dossier à bien.
2: L'objet fait silence.
1: Là, nous prenons tout élément, ça y est. Qui élément comme toile de fond, nous mettons camper devant mon Dieu. Yo, nous n'avons pas qu'à camper, parce que nous avons un Dieu capable.
2: Là, nous prenons les quatre éléments à l'intérieur du silence, et nous mettons camper devant les attributs de Dieu, la personnalité de Dieu, ça Dieu a lui-même.
1: Nous prenons un Dieu omniscient, il compte toute bagaille.
2: Ou elle va ignorer, il sait tout.
1: Là, prend Dieu dans l'omnipotence, il est capable.
2: Son Dieu fait et défait.
1: L'homme en Dieu a dans l'omniprésence. Il n'est pas ignorant.
2: Bah, il a qu'à faire aller devant nous.
1: À partir de ce moment, qu'on a demandé nous pour nous gérer le mécanisme du silence de Dieu. Pour qu'il sale fait silence. Il n'a rien dit. En dépit de tout, il n'a rien dit. Méchant bamboché, il n'a pas dit rien. Méchant ravagé, il n'a pas dit rien. Il a marché sous le doigt nous. Il n'y a pas de rien. Droit coulé dans le genou, il n'y a pas de rien. N'a pas boué de bleu dans le genou comme un liquide salé, comme un breuvage. Il n'a rien dit. Il a conduit dans la prison, il n'y a pas de rien. Il a accusé nous injustement, il n'a rien dit. N'a pas descendu dans les profondeurs, il n'a rien dit.
2: Il y a le mécanisme du silence de Dieu.
1: Nous te disons ça déjà ici. Il y a un homme qui est allé en côté de loin. Et puis, il y a avec un pasteur qui est un chasseur qui tire le bête dans la rage. 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
2: 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Est-ce qu'il n'y a pas tête seule dans la Bible? 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Mais ce n'est pas l'évangile, monsieur. 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L'évangile équilibré, l'évangile délibéré en quelque sorte. Alors peut-être m'a dit des petits grains de mots là, prêcher l'évangile là, et puis qu'on a voulu faire à femme, et puis pendant que je l'ai fait à femme, non, et puis m'a fait à femme, et puis ça me fait à, il n'y a pas semblé avec l'idéal là. 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Pour arriver dans le conseil apostolique là même, dans la grande assemblée, pour voir si ça a été fait à lui-même. Il faut qu'on ait qui semblait. On ne peut pas arrêter de faire part à partir de vous-même. Qui où? Bon principe, bon modalité, bon règlement, bon formule. C'est tout problème dans ça. Oui, dans l'évangile là. Chaque nègre qui vient, lui fait l'évangile là, il y a un maille moulin, chaque nègre a le cuit dans le sens pâle. 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À propos, les gens, oui, mais est-ce que pas une façon idéale pour nous quitter? 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

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Dans l'évangile selon Saint Matthieu, chapitre 16, verset 24. Ici, si quelqu'un veut me suivre, qu'il renonce. 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
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On continue à faire prière, on sanctuaire à faire prière, et puis le virer l'église là sur nous. 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Oui, quelquefois nous sommes assemblés, il a prêché puis il livre nous ouvre devant nous. Il n'y a pas prêcher pour vivre devant nous, ça l'a dit. C'est prêcher à prêcher, oui. Si vous avez un livre devant, reste la caillou. C'est pour observer tout ça, dit. Peut-être que ça dit, quand on a un mot qui vient pour assemblé, il a prêché puis il livre ouvert devant nous. Elle fait lecture, la caillou m'a élevé. Et nous avons fait nous comprendre ça à midi, nous avons fait l'évangile là. Nous avons vu l'église, nous avons comme des religieux, nous avons comme des visiteurs, mais suivant les exigences de l'évangile, nous ne sommes pas capables. Nous regrettons infiniment, nous ne sommes pas capables. Nous avons fait des activités religieuses, nous avons fait des activités traditionnelles, les conditions de l'évangile. Vous pouvez me citer un deuxième passage là, c'est Ozias. Si vous voulez garder, à partir du verset 5, le texte nous dit, quand il fut puissant, son cœur s'éleva. Pour le père. Alors qu'il marchait près de 52 ans dans la fidélité. Mais là, il vient une évolution. Qu'on a vu un pouvoir, il vient sortir pour le déstabiliser, il vient sortir pour le craquer. Pourquoi ça crase un peu de bagaille là? Qui n'a pas vu quand on fait un micelle dans la soupe? Son folie chef, il n'y a pas de chef. Il y a une folie. Il faut toujours qu'on képi dans la tête, il faut toujours qu'on chapeau, il faut toujours qu'on casquette. Mais nous sommes tellement vieux violer les sociétés. Bon, bon, on est capable de faire ça. Ça va vous faire. Vous devez jouer. Vous n'êtes pas capable. Il y a qui tombe automatique, son socabrit, il prend, on matin levé, et puis il fait tête. Il n'y a pas capable aucune explication d'appel. Mais ça, ça veut dire. Si nous avons pas vision, on peut instruire. Il y en a qui cherchent à manger, qui cherchent à soulagement. Nous ne pouvons pas marcher d'elle. Il a quitté le faire outre pour contre lui, il perdit, il rivait. Mais nous-mêmes, en tant que peuple instruit, nous tenons l'église en 72, l'église a divisé. Mais même pas aucune amitié devant appel, moi devant nom. Moi, je cherche à manger pour petit, manger pour famille. Je ne vais pas prendre moi-même pour marcher d'elle. Je vais marcher des Christ, je vais marcher des mouns encore. Mais nous-mêmes, je dis, il y a une folie place. 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Et toute place qu'on ne prend pas folie, il y a pour le vomir. Ou bien, qui prend place par folie, toujours peur. Il toujours envie de mettre, toujours prendre la boue, toujours envie de jouer. Il n'est pas pour lui. Mais les gens qui ont place idéale, il est tellement chita dans la place là. Regardez, l'or lire en Genèse, chapitre 13, verset 8-9. Abraham a reçu l'appel de Dieu et est tellement conscient d'appel. Il y a un litige entre les bergers d'Abraham et les bergers de son neveu. Abraham tellement chita. Et puis dit neveu, je te prie qu'il n'y ait de dispute entre nous, car nous sommes frères. Le pays n'est-il pas devant nous? Si tu vas à gauche, moi j'irai à droite. Pour nous donner parole comme ça, Paul conscient d'appel. Lui. Si n'est pas conscient d'appel, là, il faut arrêter où? Ou bien il parle maman pour où? Ou bien côté le compte mettre pour dire, je ne vais pas dire encore le père. Ou bien l'assemblée, mais tout le monde est service assemblée, mais on ne peut pas diriger parce que y a un doute sous. Mais là, on appelle. Un idéal. Parce que qui fait karaté, qui fait boxe, il y a tellement d'instruction. Il y a une loi pour dire qu'il faut lever sur le monde. Parce qu'il y a un code de loi et il y a tout côté pour teke le monde. Parce qu'ils sont pièces. Ou pour mettre poussé, il ne va pas garder même. Parce qu'il est solide, il est chita. Est-ce que vous comprenez? Alors nous-mêmes, nous voulons expliquer, mes chers amis. Dans la société pas noire, la société de mais c'est où elle paraît là, où elle fait l'honnête, fait le propre. À part Ozias, l'elle finit, qu'est-ce qu'elle fait?
immédiatement qu'elle vient monter pour faire le pédi, premier geste violent qu'il fait, il monte sous l'autel des parfums avec un sangsoir à la main pour le propre, le roi le sacrificateur qui est contraire à Ézéchias. Ézéchias, c'est Walier, il répare le temple, il répare la porte, et puis il répare la place orientale, et puis il fait appel aux Lévites, des hommes consacrés. Il dit, monsieur, puisque nous-mêmes nous consacrer, viens sanctifier le temple. Moi-même, dans la limite peinture, dans la limite clou, dans la limite la colle ciment, dans la limite céramique, dans la limite persienne. Mais moi-même, pas aucun mouvement sacerdotal m'a entré dans le temple-là. Et puis, les sacrificateurs entrés, et puis, ils ont purifié le temple-là sous le règne d'Ézéchias. Mais qui contraste sous le règne d'Ozias. Parce qu'il montait sous l'autel des parfums, avec un encensoir à la main, pour l'offrir au fruit parfum en tant que sacrificateur, alors que c'est roi. Et entre le sacrificateur et le roi, pas aucun entente. Quand on traverse, comme on dit ça, il y a une transition, mais pas une fusion. Le sacrificateur, il va ressembler à Wa. Wa son homme politique, le sacrificateur son homme sacerdotal. Les bon Dieu qui ont parole pour le dire Wa, c'est le sacrificateur qui baille. Parce que bon Dieu pas dialoguer avec les politiciens. Eh bien, mes chers amis, et si vous voulez suivre ça, au travers toute la Bible, vous n'avez pas aucun dialogue, à aucun politicien. Et tout politicien dit, bon Dieu, c'est pas la vie, on menti. Parce qu'à travers la Bible, tout est intermédiaire. Et maintenant, trois exemples vivants. Premier exemple vivant, il y a le roi Salomon, qui mal marchait. Et il a envoyé le prophète, à qui Jacques dit, puisqu'on va marcher sur la trace de la vie de ton père, m'a chiré le royaume dans la mer. C'est le roi Salomon. L'autre prend le roi David. Bon Dieu, tellement bon prudence à homme politique. Pour, si chaque roi était un seul voyant, mais pour David, bon Dieu tellement marqué David, bon Dieu, David, trois voyants. Il y a Samuel, il y a Nathan, il y a Gad. Et trois voyants avec trois comportements différents. L'autre prend Samuel, en face David, c'est comme mon papa. Là, on voit David dans le parc Bethli, il demande David à genoux. Regardez, il paternise David, il couvre David de couverture paternelle de prophète Samuel. Tandis que le prophète Nathan, son pédagogue, son professeur, qui vient pour instruire, les David prend Madame Iri, et Nathan, font tout un démarre pour expliquer David péché. Et c'est bon Dieu contraint pour dire, dit David péché le faire. Et tandis que le prophète Gad, son homme malais, on est menaçant, là, il paraît contre David, dans 2 Samuel chapitre 24, verset 24, il dit David, et elle dit, livre mon côté, et il va le frapper de trois fléaux, de trois malédictions, choisis. David tremblait avec elle cassée. Il y a un chef côté là. C'est bon papa côté là. C'est bon professeur côté là. Il y a un l'État. Dans 2 Samuel chapitre 24, à partir du verset 11, 10, 11, le texte nous dit David s'empâtre son cœur. Il saute le père. Parce qu'il est devant chef. Garde Marie Saint-Il, garde Marie Figuil pour le battre David message ça. Dit David, vous choisissez, l'Éternel dit, il a pris trois fléaux, trois malédictions sous vous, choisissez. Courir devant l'ennemi, fuite devant l'ennemi, la peste dans le pays, ou bien la mortalité qui a frappé, choisissez. Dialogue dans ça. Je dis, nous mangeons comme pour nous faire l'évangile à partir de nous-mêmes. C'est ça qui arrive en 313, oui, c'est même image 313 là, oui. Les Constantins montent au pouvoir, ils changent l'évangile automatiquement, et l'évangile vient en l'évangile impérial. Et c'est ça qui veut dire, en plus, le gros nègre étudié, vient déranger l'évangile là, dans ce sens pas. Et c'est l'évangile là qui a plus désordre. D'après tout ça, on dit, d'après toute analyse systématique qui fait de toutes les institutions de la terre, je dis, c'est seule l'église qui fonctionne mal. Seule l'église. Tout pour l'indépendant, tout pour le grand monde, tout pour faire ça, vous voulez. On dit, les gens sautent dans l'église là, et puis ils font devoir dans le pays étranger, puis ils choisissent pour le rester. Sans aucun consensus. Il n'y a aucun comité de deal pour le rester, pour hein, il choisit pour le rester lui-même avec madame. Et puis, il part où la boue cassette, il salue l'église, comme son monnaie garé, chita. Et on dit ça, on dit parmi toutes les institutions de la terre, c'est l'église seulement qui a vili. Et tout le temps, il fait ça, vous voulez. On est qu'à diriger un groupe comme ça, et puis on est qu'à faire l'église. Il y a une dame qui a dirigé un petit groupe, et puis elle a rangé l'école. Puisque, il y a prié dans le groupe là, on ne peut pas venir dans le groupe, faire prier avec, pour qu'il y ait un groupe là, pour pas l'église. Et vous ne pas reconnaître le groupe, vous ne reconnaître l'église. 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C'est l'église, bon Dieu. Et si bon groupe fonctionne, il faut fonctionner à l'intérieur de l'église. Ou même quand vous avez marché dans le groupe, vous prier dans le groupe, il faut qu'on ait l'église, le chef groupe, ça persévérer. Il y a un groupe qui a arrangé le corps pour la faire service dimanche, il va à l'église.
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Non, nous avons des hommes courageux. Il y a qui ont fait comme s'ils ne voulaient pas. Ils prennent pour passivité, ils prennent pour rien ici. Il y en a qui vont payer pour ne pas défendre la cause du peuple. Ils proposent amitié, ils proposent pas, ils proposent la caillou, et puis le peuple a effondré dans la boue. Mais le prophète Azaria apparaît derrière le roi Ozias. Il dit Ozias, vous n'avez pas le droit et sort du sanctuaire. Ah, il y a des courageux. 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

site pour me rendre un refuge. De génération en génération, avant même que les montagnes fussent nées, que tu crées la terre et le monde. Éternité en éternité, tu es Dieu et tu es le seul vrai Dieu. Toi qui fais rentrer les hommes dans la poussière et tu dis, fils de l'homme, retourner. Car il lance dans tes yeux comme le jour d'hier quand il n'est plus. Nous sommes en train de vivre des jours sombres, Seigneur. Des années de misère, de cauchemar, de tourment. Mais par ta grâce encore, comme dit Cantique, j'espère, nous espérons en toi. Ce que tu as dit, la victoire est à nous. Nous prosterner, on se prosterne, on se couvre. Ta présence à la manière de Marie. On a imploré secours, on a imploré pardon au Seigneur. Un chant, Seigneur Dieu publicain, ta prière des doux Seigneurs, sois apaisé envers moi. Où est son pécheur? Jean-David te dit, j'ai péché contre toi seul. J'ai fait ce qui est mal à tes yeux. En sorte que tu seras juste dans ta sentence, sans reproche dans ton jugement. Voici, je suis honnête, nous sommes nés dans le péché, mais tu veux que la vérité soit au fond de nos cœurs, Seigneur. Fais donc pénétrer la sagesse au bien de nous. Purifie-nous avec le sang de Jésus et nous serons purs. 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Je te dis un mot pour vous. Et on t'est sorti victorieux. On t'est sorti plus que vainqueur. Même si on t'est fait pour sacrificateur Josué, Seigneur. 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L'action comme professionnel. 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Parce que le cœur qui est éloigné. 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Grâce à ton cœur. 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

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C'est grâce à vous. 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

0: grâce.
1: Madame Bouillon, patria, concentrez-vous. Pas fort, monsieur, c'est ça.
0: C'est grâce à vous, c'est ma paix.

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1: 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Ouais, je roule, c'est ça. 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

éternel, Dieu des vengeances, paraît pour notre nation. Lève-toi, juge de la terre, rends aux superbes selon leurs œuvres.

l'Éternel. Ils écrasent ton peuple. Ils oppriment ton héritage. Ils égorgent la veuve et l'étranger. Ils assassinent les orphelins. Et ils disent, l'Éternel ne regarde pas. Le Dieu de Jacob ne fait pas attention. Prenez garde, homme stupide, insensé, quand serez-vous sage? Celui qui a planté l'oreille, n'entendait-il pas? Celui qui a formé l'œil, ne verrait-il pas? Celui qui

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0: que tu es praticien. C'est passer à son cœur.
1: Passe à son malade.

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Est-ce que c'est vrai? Est-ce que c'est vrai? Je vais bien. C'est à dire, mon. Qui est mort? C'est à dire, mon. T'as qu'on te souvient problème, pour te battre, mon Dieu, la crise, ça. Ouais, c'est à dire, mon.

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À Jésus. Gloire au Saint-Esprit. Gloire au Saint-Esprit. Gloire au Saint-Esprit. Levez mes mains en plus haut, criez Alléluia.

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0: Alléluia.
1: Alléluia.
0: Toujours.

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Ça a été pour moi un refuge. De génération en génération, avant même que les montagnes fussent nées, que tu eusses créé la terre et le monde. L'éternité en éternité, tu es Dieu, tu es le seul vrai Dieu. Toi qui fais rentrer les hommes dans la poussière et tu dis, fils de l'homme, retourné. Car il lance à tes yeux comme le jour d'hier quand il n'est plus. Nous sommes en train de vivre des jours sombres, Seigneur. Des années de misère, de cauchemar, de tourment. Mais par ta grâce encore, comme dit Cantique, j'espère, nous espérons en toi. Ce que tu as dit, la victoire est à nous. Nous prosternons, on se prosterne, on se couvre. Ta présence.

n'a pas pleuré secours, n'a pas pleuré pardon, Seigneur. Une chance, Seigneur Dieu publicain, t'a prié de tout, Seigneur, sois apaisé envers moi. Oui, son pécheur. Jean-David t'a dit, j'ai péché contre toi seul. J'ai fait ce qui est mal à tes yeux. En sorte que tu seras juste dans ta sentence, sans reproche dans ton jugement. Voici, je suis honnête, nous sommes nés dans le péché, mais tu veux que la vérité soit au fond de nos cœurs, Seigneur. Fais donc pénétrer la sagesse au bien de nous. Purifie-nous avec le sang de Jésus et nous serons purs. Et tes joies, paix, bonheur, l'encœur, retirez-le, Seigneur, comme Cantique l'a dit. 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Je t'ai sorti plus que vainqueur. 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

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Ah oui. C'est là toujours. 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

0: jour, c'est grâce à vous, Seigneur.
1: Madame Bouillon, patria, concentrez-vous. Ma foi, monsieur, là, c'est ça. 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
0: Seigneur.
1: Si comme l'homme.

0: dis avec cœur. Grâce au Dieu, à Jean-Philippe. Suivons, messieurs, il va attendre, suivons.
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0: Mesdames, mesdames, tenez-moi.
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Merci. Je suis très fier d'être en votre compagnie ce soir. Et la nouvelle chanson que vous allez écouter a pour titre M'assurer dans Christ. Chantez avec moi, s'il vous plaît. Merci.